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0: Allez, c'est parti, Sport Kitsch jusqu'à 19h. Bonsoir, Luigi.
1: Bonsoir, Nagui. Bonsoir, auditrice, auditeur d'RCC.
0: Alors, comment ça va aujourd'hui?
1: Bah, écoute, on fait aller. On est là, c'est bon signe. Que veux-tu de mieux?
0: Oui, donc, si on est là, oui, c'est un très
1: voilà,
0: bon signe.
1: Donc, comme tu dis. Donc, voilà, ce soir, une fois de plus, une mission qui va commencer avec, on va dire, l'effigie de la même effigie que la semaine dernière, hein. Donc c'est-à-dire on va se faire un spécial 88-92, hein, les sons qui m'ont accompagné durant ces années lorsque j'étais DJ résident de la discothèque Le Privé à Saint-Cyr-les-Lacs. Donc voilà, on va se faire comme j'ai dit lors de la fin de mon émission la semaine dernière, on va dire la part 2, hein, j'appelle ça la part 2.
0: Hein, deuxième partie.
1: Ouais, deuxième partie. Bon, on va jouer les morceaux que j'ai pas pu jouer la semaine dernière, parce que bon, une heure ça va très vite.
0: Hein. Ouais.
1: Donc il nous reste des bons sons à écouter, à découvrir pour ceux qui n'étaient pas nés. Également des sons qui ont plus ou moins marché dans les discothèques, peut-être qui n'ont pas été diffusés en radio, c'est souvent le cas, parce qu'on jouait beaucoup d'import à l'époque.
0: Des sons à découvrir ou à redécouvrir.
1: Donc je sais qu'il y a beaucoup de mélomanes qui sont à l'écoute ce soir, mon émission. Donc c'est, on va dire, un moyen de re-rentrer en contact avec la clientèle qui ont pu plus ou moins me suivre dans les discothèques où j'ai travaillé.
0: On va dire d'accrocher les wagons.
1: Voilà, en quelque sorte. Hein, donc ça fait plaisir. En plus, il y a un groupe qui existe, le Privé Scotch, hein, et, qui existe sur Facebook. Donc voilà, donc j'ai publié dessus, donc ça fait plaisir. Et qui sont nombreux. Hein, discothèque Le Privé qui se situe en bordure de mer, comme je l'ai précisé la semaine dernière, au Lec. Hein, Une petite village, hein, on peut appeler ça un village balnéaire, donc qui est greffé à Saint-Cyr, qui est, on considère comme une ville. Hein. Donc c'est une ville qui est limitrophe entre le Var et c'est la ville limitrophe. Hein,
0: entre les deux départements, en fait, c'est ça, non?
1: C'est la ville limitrophe, c'est-à-dire que le Var commence à partir de Saint-Cyr. Quoi.
0: Oui, c'est la frontière, on va dire.
1: Ouais, c'est limitrophe.
0: Donc. Frontière entre les deux départements.
1: Donc voilà, une boîte où j'ai été DJ, où j'ai commencé mes grands débuts de DJ, où j'animais les dimanches après-midi. Hein. J'animais les dimanches après-midi, dont on avait organisé un championnat de Provence Côte d'Azur, hein, où j'ai fini, on va dire, deuxième, parce que les premiers étaient des DJ, on va dire, attitrés, qui étaient déjà des DJ de discothèque. Donc ça l'a foutu mal, comme petit jeune qui débarquait comme ça de 15 ans, finissent premier du championnat. Donc.
0: On va dire confirmés, ils étaient confirmés.
1: Oui, mais bon c'était rigolo, quoi. Donc du coup, ma petite récompense, c'était d'animer les dimanches après-midi. Mmh. Donc voilà, j'ai commencé comme ça. Bon, après, j'ai commencé à être au moment DJ à Calvi, hein, en 88, discothèque le Star Night. Peut-être on pourra se faire un spécial Star Night aussi, très prochainement, oui, spécial Must, hein, à Bandol. Hein. Donc on va se faire des petits spéciales et comme tous les années, hein, depuis longtemps, hein, 99 non, parce que j'ai été résident de cette discothèque, l'Acapulco. Donc on va se faire notre émission rituelle, hein, spéciale Acapulco, sûrement début juillet. Donc. Ouais. Donc voilà, donc ce soir on va se jouer du garage, on va ouvrir avec un gros standard qui avait très très très très bien marché, ou que tous les DJ s'arrachaient, hein, plus version import, hein. C'est le Alius Falloni. Donc c'est un très très bon morceau qu'on pourrait classer dans la house. Bon, vraiment, bon, c'est souple, hein, house.
0: Bon, c'est de la house. Le fameux house. Follow me, c'est ça?
1: Non, ça, non, c'est pas ça. Ça c'est de la techno, ça.
0: Non, mais bon, c'est...
1: Oui, non, follow me.
0: Follow me, je pense à ça.
1: Ouais, non, voilà. Mais non. Ouais, bon, tu sais, il y a beaucoup de chansons qui ont pour titre Follow me. Hein, donc voilà, le groupe Alius. Ouais. Très bon son, hein, qui a très très très bien marché dans les années 90 et qui est toujours d'actualité aujourd'hui. Hein. Mm-hmm. Beaucoup de DJ le jouent encore dans leur set. Hein. Donc c'est des morceaux qui sont indémodables, toujours Des morceaux qui sont, on va dire, des valeurs sûres et voilà, des morceaux qui ont vraiment bien marqué cette époque-là, quoi.
0: Bien.
1: Donc on va commencer avec ça, il va y avoir un bon petit panachage de sons. Ces années 90, ça a été aussi, on va dire, l'année palier qui a, on va dire, qui a fait la transition entre les années 80, hein, logique, et les années 2000. Dans les 90, il y a eu beaucoup de reprises qui ont été faites des années 80. Donc il y a eu In Jeep qui a été repris par Sampler 83, il y a eu Seron, Supernature.

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Ça balance bien sur Radio Kelvis Citadel avec ce titre à suivre. Jerry Corbetta. 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